0: de Telate, de Hambre, évidemment toutes les petites villes autour de nous, mais il y a aussi Balma, il y a aussi Verfeil. Oui, ça vient de... Ouais.
1: Merci à vous et bonne continuation.
0: Merci, au plaisir.
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1: Alors, je suis avec l'assaut des coquelicots du Vorais, qui est donc sur le forum de la Bastide Saint-Georges. Alors déjà, quelle est la... C'est pas une association, vous m'avez dit tout à l'heure.
3: Si, c'est une association de loi 1901, bien sûr. Ce que voulait dire Catherine, c'est que c'est une association qui voudrait quand même promouvoir des idées de préservation des insectes, de lutte pour la biodiversité et de lutte contre les pesticides, l'usage des pesticides. Voilà.
1: Et alors, quelles sont vos actions dans l'année, par exemple? Qu'est-ce que vous faites concrètement pour que les auditeurs soient un petit peu au courant?
4: Bon, alors, deux années de suite, nous avons exposé des photos, mais avec aussi un accompagnement, des visites guidées, etc., sur les insectes pollinisateurs. Et particulièrement cette année sur la Vore, nous avons consacré... plus de 3 semaines à recevoir des classes avec des préparations pour tous les niveaux différents. L'année dernière, nous l'avions fait aussi à Groyenne, nous avions reçu jusqu'au lycée.
3: Avec un travail très fin, très approfondi auprès des enseignants, pour que les enseignants qui accompagnent connaissent aussi le domaine.
4: Et repartent avec des documents qui leur permettent de les exploiter en classe ensuite, y compris les années suivantes. Voilà. Mais par ailleurs, tous les ans, en petits groupes, on organise des visites sur la biodiversité. Donc ça peut être les abeilles solitaires, ça peut être les papillons. Cette année, c'était les araignées.
3: Un paysan boulanger.
4: Alors ça, voilà, ça c'est les... On va voir des producteurs bio, ça, oui. Et puis cette année, on va essayer d'aller visiter un jardin qui est un jardin de particulier, mais qui fonctionne pratiquement en autonomie d'eau, même en saison sèche. Donc ça nous intéresse beaucoup, mais on ne l'a pas encore fait, on ne peut pas en parler. Voilà, c'est quand même en petits groupes, parce que l'essentiel de notre travail, c'est quand même la lutte contre les pesticides. Et du coup, là, on produit des documents qu'on tient à la disposition des personnes, soit pour de l'information, soit pour aller plus loin et trouver des arguments dans les discussions. Nous, ça nous paraît important de donner une information détaillée, sourcée, qui permette la discussion avec quand même un peu de bagage derrière.
3: Et en ce moment, après donc la canicule et la sécheresse, nous aimerions beaucoup sensibiliser les habitants au fait que acheter de la nourriture bio, c'est permettre à des agriculteurs bio de vivre. Voilà. Alors, on parle des agriculteurs bio, ça peut être aussi des petits producteurs locaux qui utilisent le fumier de leurs poules, qui ne mettent pas de produits. Voilà, on n'est pas sur l'étiquette bio, etc. Mais c'est très, très important que les gens se rendent compte que par cet achat, nous sommes tous des mangeurs, par ces achats, ils peuvent maintenir une agriculture différente. Bonne pour la santé des adultes, des enfants en construction physiologique, lutter contre l'obésité, enfin, prévenir des maladies, c'est très très important. Alors, les gens disent tout de suite, c'est trop cher, l'alimentation générale qu'on voit dans les grands magasins, etc., elle ne peut pas servir de référence parce qu'elle est extrêmement subventionnée, importée, les coûts de production n'ont rien à voir, il n'y a pas de salaire décent, il n'y a pas les mêmes conditions que dans notre pays. Donc vraiment, essayer de réfléchir à ça, que ça peut être une action très positive au-delà du simple fait de manger des choses bonnes pour la santé.
1: Et donc, quelqu'un qui veut adhérer à votre association, comment il fait concrètement? Non, mais...
3: Nous avons un Facebook, nous avons un site.
4: Déjà, c'est possible par Hello Asso Coquelicot. Ensuite, nous, on essaie d'être disponible sur le marché. Quelqu'un veut nous rencontrer, on donne rendez-vous sur le marché de la Vore. C'est parce que c'est quand même bien de discuter. Par exemple, on a eu des demandes d'adhésion, mais pour faire des sorties nature. Ça, c'est pas intéressant. C'est des gens qui vont être déçus. Il y a des vraies associations naturalistes qui sont consacrées à ça. Il faut aller vers la LPO ou autre. Ils sont plus pointus que nous. Et puis, ils peuvent prendre des groupes plus souvent ou plus gros, je ne sais pas. Il faut quand même être un peu d'accord sur la base. Après, on a des gens de tout point de vue politique. Ça, c'est vraiment frappant dans notre asso.
1: Ok, bah merci à vous. Et donc, les coquelicots du Voreux et l'OASSO. Merci.
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1: Donc on est très content pour la première fois là, de se retrouver sur le forum des associations à La Bastide. D'habitude on est toujours à Groyer, à Lavore et à Gaillac. Et donc on se retrouve à La Bastide et vous allez retrouver au micro quelqu'un qu'on interviewe souvent dans notre émission de sport, Sportivement Tarn, c'est Kevin, donc qui s'occupe du Ping Saint-Paulet, Pays de Cocagne. Et alors on va peut-être parler du club, comment il va déjà, parce que moi je sais que vous faites beaucoup de choses. Comment il va votre club ?
5: Bonjour à tous, donc on commence là cette semaine, donc tout va bien, on a passé un bel été avec les tournois d'été, donc on n'a pas coupé entièrement, on a fait quelques stages aussi de reprise fin août, et là on commence vraiment officiellement aussi la semaine prochaine sur l'ensemble de nos sites, voilà, notamment sur la Bastide Saint-Georges où on a 5 entraînements dans la semaine, le lundi, le mercredi, voilà, avec une nouveauté cette année pour la Bastide, c'est le Ping Santé. Le lundi de 14h à 15h30, ouvert aux personnes de plus de 60 ans, les personnes atteintes de pathologies chroniques, Parkinson, Alzheimer, du diabète. Donc là, ça sera tous les lundis, 14h, 15h30, on prête le matériel, la bonne humeur assurée. Donc on espère en avoir beaucoup.
1: Est-ce que vous pouvez rappeler à nos auditeurs, parce que moi je les connais personnellement, mais est-ce que vous pouvez rappeler à nos auditeurs déjà où vous êtes, parce que vous n'êtes pas qu'à la Bastide Saint-Georges, et quelles sont vos actions un petit peu, on va dire, différentes du sport classique, tennis de table, tout ce que vous faites vraiment avec sport santé et puis autres, parce que je sais que vous faites beaucoup de choses.
5: Donc nous, le club est basé depuis qu'on a fêté nos 40 ans l'année dernière à Saint-Paul-Cap-de-Joux. Après, on a pris la décision d'aller vers les gens. Donc on a plusieurs antennes sur le Pays de Cocagne, la Bastide Saint-Georges, Ambre, Lugan, après sur Lautrec, et Cuc-Toulza et Verdal pour du ping santé. Donc c'est du ping pour tous, on a des compétiteurs, des loisirs, voilà, du ping santé sur Verdal et la Bastide. Du ping en inclusion avec de nombreuses séances avec des personnes en situation de handicap mental, voilà, sur Saint-Paul, sur le Ambre et sur Lautrec, où on travaille avec des foyers de vie. Voilà. Ensuite, dans le cadre des clubs sportifs engagés, on fait des missions auprès de demandeurs d'emploi. Là, on en commence une sur la commune de la Bastide Saint-Georges du 15 septembre au 6 octobre avec des séances avec des demandeurs d'emploi en remobilisation, qui sont vraiment en dehors du système. Donc on fait ça en collaboration avec France Travail Grouillé. On le fera aussi avec France Travail Castres. On intervient aussi auprès de jeunes un peu sortis du cursus scolaire avec l'école à deuxième chance à Castres. Là, on redébute l'action au mois de janvier. Et on intervient aussi depuis plusieurs années au sein de l'EPM, une séance par semaine pour les jeunes détenus, pour les faire sortir de leur cellule.
1: Donc ça, c'est tout ce que vous faites. Et vous avez aussi, dans le côté compétition, vous avez des très bons joueurs de tennis de table. Vous avez, je crois, des jeunes qui sont au niveau national.
5: Tout à fait, notamment de la commune de la Bastide. On a deux champions, Nolan Berthier et Paul Voisin, qui ont eu des médailles aux France. Nolan, champion de France par région il y a quelques années. Paul, cette année, médaille de bronze aux France par région. Et il a fait aussi un beau huitième de finale aux France individuelles. Voilà, et après on a plein d'espoir qui arrivent, qui commencent à grappiller les classements et on s'éclate chaque week-end sur les compétitions.
1: Si y a quelqu'un qui écoute et qui veut, c'est facile de rentrer dans votre club, il y a un site, il y a un numéro de téléphone.
5: Tout à fait, on a tout, on est sur les réseaux sociaux, on a un site internet, on a des flyers, donc il y a tout à disposition pour entrer au club assez facilement. Ouais.
1: Merci à vous.
5: Avec plaisir, à bientôt.
1: Voilà, c'est fini donc pour l'émission spéciale au Forum des associations de La Bastide Saint-Georges. Vous êtes toujours sur Radio Air d'Autan et Air d'Autan Gaillac. Restez bien calés sur nos ondes. À bientôt, au revoir.

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1: Sur Air d'autant en Gaillac, un poème enchanté, suivi du dicton avec le prénom du jour. Il pleut, il plie le roseau, fragile mais pas trop. Le chêne sur ses os, cher à la fontaine, est bien haut, bien au-dessus du roseau, qui peine, qui pense en se penchant, quand souffle ce vieux vent d'autant, qui jamais ne s'essouffle. Et là-haut, il voit le chêne fort et puissant qui se gonfle d'importance. Et ça le couffle, roseau, de voir ce gland de chêne imposant, imbu de sa grandeur. Ce n'est qu'un jeune roseau, il apprend à être souple au vent. Il pleut, il plie le roseau fragile, mais pas trop. Tu sais, quand il y a quelque part au même endroit un chêne et un roseau, qui forcément voient du fond de l'horizon fondre un ouragan, cet élément qui, au chêne évidemment, rend une cote de 100 contre 1, pour parier qui du géant ou du nain, dans ce combat romprait sous l'ouragan, le roseau plie et ne rompt pas, nous dit le conteur. Le chêne tomba de sa hauteur, comme quoi l'arrogant, devant d'invisibles forces, ne sait pas ce qu'il attend. Restons modestes, sachons plier devant les puissants. Vient un moment où la force est contraire et se fait boomerang. Et tourneau à la Saint-Bruno, veille à ta corbeille de pruneau. Et tournons à la Saint-Bruno, veille à ta corbeille de pruneau.
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4: On débute ces échos d'OTAN consacrés à Octobre Rose avec une conférence d'Émilie Pinel-Caron intitulée « Ma résilience face à l'invisible invincible ». Cela se passe le mercredi 17 octobre 2026 à 15h à la salle du conseil municipal à l'abbatie de Saint-Georges. Émilie Pinel-Caron est âgée de 47 ans et partage son expérience de la maladie sans filtre ni pathos, une conférence qui parle à toutes et à tous, ainsi qu'à celles et ceux qui traversent, accompagnent ou simplement veulent comprendre. Direction maintenant Saint-Sulpice-la-Pointe, où la ville propose un programme riche tout au long de ce mois d'octobre dédié à la sensibilisation au dépistage du cancer du sein. Le mercredi 7 octobre, les élèves des écoles Henri Matisse et Louisa Paulin participeront à une journée spéciale organisée à l'école Marcel Pagnol avec différentes activités. Mais le moment fort de cette journée sera le mercredi matin à 11h30 avec la photo collective représentant le célèbre ruban rose réunissant enfants et agents municipaux. D'autres rendez-vous sont à prévoir tout au long du mois d'octobre avec des événements ouverts au public. On vous en parlera dans les prochains jours sur les antennes de Air d'OTAN et Air d'OTAN Gaillac. Et on finit avec une compétition sportive organisée le 18 octobre à Montance par le Lions Club en faveur des Dragons Ladies. Les Dragons Ladies est une association qui accompagne les personnes malades de cancer ainsi que leurs familles et les aidants. Cette compétition prendra la forme de 3 circuits de 3, 5 et 6 km. Les participants pourront les faire en courant ou en marchant. L'inscription est de 5€ par personne et se fait en ligne sur le site Hello Asso. Les fonds seront reversés au profit des Dragons Ladies. C'est le 18 octobre à Montance à partir de 9h30.
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